0: Il n'y avait presque pas d'activité, rien du tout, on ne parlait que de ça. C'était comme presque, si on peut dire, une ville morte, si on peut dire. Ça avait vraiment affecté tout le monde, touché tout le monde. Et c'est vraiment un deuil qu'on n'oubliera jamais. Et c'est une personne qu'on n'oubliera jamais.
1: Donc le choc était profond.
0: Trop fort. Et nous avons fait 3 jours de deuil. Donc allez-y comprendre. Okay. On a perdu vraiment un monument.
1: Alors, quel honneur a rendu le gouvernement et les musiciens, les pères musiciens donc de Papa Wemba? Quel honneur ils lui ont rendu?
0: Nous avons fait presque 2 semaines de deuil. 2 semaines de deuil, et de ces 2 semaines, en tout cas, il y a eu prestation de concert chaque jour. Chaque jour, et chaque artiste a joué, et il y avait même sa vieille équipe, sa plus vieille équipe, en tout cas tous ces artistes musiciens de génération en génération qui venaient de partout dans le monde, qui sont venus pour lui. Donc c'était vraiment, c'était une joie pour ceux qui n'avaient jamais vu ces anciens artistes. Et pour eux, c'était un choc et ils l'ont vraiment bien honoré, ils l'ont vraiment pleuré. Le gouvernement a vraiment pris le deuil en main et c'était vraiment une fierté. Ça a été une réussite, vraiment une réussite. Donc, pour moi, cette fois-là, ils n'ont pas pris ça politiquement.
1: Oui. Donc un deuil, un deuil et des funérailles dignes à la hauteur du disparu.
0: À la hauteur de la personne.
1: Oui.
0: Oui.

0: stammt aus der Demokratischen Republik Kongo beziehungsweise aus den beiden Kongo, Kongo-Brazzaville und Kongo-Kinshasa, und wurde durch die Sklaverei nach Amerika. Im Laufe der Zeit hat er dann also zwischen beiden Kontinenten gependelt. Papoemba sowie Samangwana gehören zu den Mitgründern des modernen Rumba. Für Wemba ist der Rumba die Mutterschaft der afrikanischen Musik. Dank des Rumba sind zahlreiche Musikströmungen in Afrika und überall auf der Welt entstanden, meint Papa Wemba.
1: C'est vrai que je dirais aujourd'hui la rumba, moi, sa définition, elle est la maternité même de la musique africaine, quoi. Hier, aujourd'hui, demain, cette rumba va toujours exister, parce que elle a sillonné toute l'Afrique. Elle a fait danser toute l'Afrique, là, y compris même nos chefs d'État. Et je me rappellerai encore de ça il y a quelques années en arrière. Quelques 17 pays ont commémoré leur cinquantenaire. C'est avec la chanson Indépendant Tcha-Tcha que tout le monde a dansé, quoi. Donc, aujourd'hui, hier, aujourd'hui, demain, la rumba sera toujours là.
0: Samangwana nennt den Rumba für eine Attitude, ein Benehmen.
2: Quand je suis rentré dans ce milieu-là, j'ai constaté que, parce que c'est Taboulé qui m'a formé en tant que chanteur dans la rumba, j'ai constaté que même quand on venait d'un milieu rumba, un peu extravagant, mais dans le milieu rumba, entre les musiciens et les artistes qui faisaient la rumba, la personne devenait observer une certaine discipline, c'est-à-dire dans sa manière de parler de l'amour, de la femme et de la vie en somme. Et il y avait une certaine moralité et une certaine manière d'approcher les choses. C'est comme ça que moi je définis que...
0: Afrika. Wemba sagte, meine Mutter war...

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